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Hello, radio, ici Blanche pour le deuxième épisode de l'émission Fog Foxies. On est le mercredi 25 février 2026. On se retrouve aujourd'hui pour une playlist de sons mis à la suite, sans transition particulière. Je vois un peu la playlist comme une grande balade en voiture, enfin un grand trajet en voiture qui durerait plusieurs mois le lendemain d'une rupture, à laquelle on processe les informations et tout ça. Je vous laisse profiter de la sélection. J'ai pas cité les sons à chaque fois, mais je les ai écrits en description. Il y a juste le premier qui a un son de Alex G ou Alex G, je sais pas, qui s'appelle Salt, que j'ai découvert dans la story d'un pote il y a quelques jours. Et il était avec sa go et enfin, genre elle dansait en peignoir. Ils étaient grave beaux. Ils écoutaient ça sur un tourne-disque. Ça avait l'air trop bien. Et le son était trop beau. Donc je vous laisse commencer là-dessus.

C'est ainsi que cette playlist prend fin sur cette musique de Édouard Maya, Stereo Love. J'espère que ça vous aura plu. Je reviendrai pour une émission à la fin du mois de mars. Merci à TSS Radio d'héberger l'émission Fog Foxes et je vous dis à bientôt.

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Bonjour à toutes et à tous, ici Galgish pour la récré de Galgish, la résidence, tous les premiers mercredis du mois sur Tss Radio. Je suis ravi de vous retrouver cet après-midi avec une heure évidemment encore de sons un peu breakés, de UK Garage, de bass music, de jungle, de drum and bass peut-être, mais cette fois-ci j'ai envie de commencer par un des morceaux que j'ai fait, qui est sorti récemment en compagnie de mon collègue André Yvan, qui s'intitule Molly. Ce morceau est disponible sur notre prix commun Track, qui est sorti il y a maintenant deux ou trois semaines de cela. Et voilà, je suis ravi de pouvoir le montrer. Très bonne écoute et bonne heure.

c'est évidemment l'inévitable, l'inénarrable Westéphane que nous sommes en train d'écouter actuellement. Évidemment, un maître en son domaine, il s'agit évidemment de Très Bien Comme Ça, issu de son dernier album My Way. Très très bonne écoute sur ce deuxième drop.

Yo yo yo, on arrive donc à la fin de cette heure. Il nous reste plus que quelques minutes, 3 minutes exactement. Et j'avais envie de clôturer ce set avec un morceau d'un de mes plus grands amis, d'un de mes frères de cœur qui s'appelle Zachary et qui a sorti un morceau il y a peu qui s'appelle Vent de l'Est. Voilà, qu'on a eu la chance de pouvoir jouer un petit peu en live à Paris. Et voilà, j'ai envie de vous jouer ce morceau Vent de l'Est pour clôturer cette session, cette récré de Galguiche, parce que Galguiche invite également ses amis. Il y avait notamment Zouza, qui était une des chanteuses sur un feat encore exclusif que j'ai passé plus tôt. La petite surprise. Et donc la petite surprise de la fin de ce set, c'est donc Vent de l'Est de Zachary sur les quelques minutes qui nous restent. Profitons-en, très très bonne écoute. Et merci de m'avoir suivi tout cet après-midi, c'était Galguiche, @galguiche.fr.

Bonjour à toutes et à tous, ici Galguiche pour cette nouvelle récré du mois de mai. En ce premier mercredi du mois, on va se retrouver cet après-midi pour de nouveau un petit peu de musique en tout genre, toujours un peu étrange, toujours un peu bizarre, un peu chaotique, mais on va s'y retrouver. Voilà, on va passer par toutes sortes de choses, breakbeat, UK garage, dubstep. Vous me connaissez, peut-être quelques nouveautés à la fin. On va voir où est-ce que ça va nous mener. Et on commence directement sur un super projet d'une productrice qui s'appelle Kasia. Cette EP s'appelle Sundance et le morceau qu'on écoute, c'est Lost Break. C'est vraiment d'un super breakbeat, très très intelligent, très belle.

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à l'écoute maintenant un excellent titre de Ketama, l'Irlandais, producteur de Hard House, de Speed Garage notamment, et même parfois de trance. Il s'agit de Picania 2500, un vieux morceau à lui. Mais pendant que ce vieux morceau, qui n'est pas si vieux finalement, fait encore sa route, lui remplit les stades et joue absolument partout dans le monde, en fait, finalement, le petit Ketama. On va enchaîner juste après ce morceau avec un de ses morceaux les plus connus, un featuring avec Interplanetary Criminal qui s'appelle Yosemite. Ça va être juste après ce morceau-là.

Alors là, celui-là, j'ai très envie de le présenter, car j'ai découvert il y a très très peu de temps, il s'agit d'un Alban de Hambourg, si mes souvenirs sont bons, Jerdoji, qui s'est donc spécialisé dans ghetto funk, dans la ghetto funk, un genre un peu dérivé de la ghetto house avec plus de samples de funk, beaucoup de samples vocaux de gangsta rap en général. Il s'agit donc d'un titre qui s'appelle Sucker for Love et c'est sorti sur le label Gunter Loops, je crois. Voilà, Jerdoji, très bonne écoute.

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Doucement, mais sûrement en train d'arriver vers la fin de 7 heures. 10 dernières minutes de ce set arrivent, et avec elle un peu de jump up, style de drum and bass, très minimal et assez agressif, mais qui me plaît, parce qu'avant tout c'est ma récré.

créer déjà les petites amies. Voilà, on finit sur du Steve Lacy parce que voilà, on aime bien la pop aussi. Moi j'aime bien la pop, j'aime bien les chanteurs un peu romantiques comme ça, j'aime bien les chansons d'amour. J'aime pas juste la musique à 174 BPM. Donc voilà, profitez de Bad Habit, évidemment, vous avez reconnu le morceau. J'ai été très très heureux de pouvoir mixer pour vous, pour cette petite récré très sympathique qui permet de repartir sur ce mois de mai ensemble, le mois des ponts, le mois des jours fériés. Et donc voilà, profitez de vos ponts, profitez de vos proches, profitez de vos amis, de votre famille durant ces jours fériés là et ce mois qui est peut-être un des meilleurs de l'année. En tout cas, ça c'est ma take personnellement. Voilà, c'était Gelgish pour Tss Radio, toujours le premier mercredi du mois. J'étais ravi d'être avec vous aujourd'hui.

0: J'ai tout le malade, c'est un peu ça.
1: Vous avez du malade, je t'avais dit d'acheter le saut.
2: Ça, c'est pas toi, 3.
0: Oh, il y a 60,
2: toi, 2,50.
3: Merci.
0: En plus, je suis sur devant. Allez.
4: Vas-y, tiens.
0: Oh, le bon. Je vais mettre 4 tapas de chute en Europe, s'il te plaît. Oh, le triple.

0: Hello, bienvenue sur ce troisième épisode de l'émission Fog Foxes, une émission présentée par Bianca Officia Hall, c'est-à-dire moi-même, et diffusée sur TS Radio. On est le 2 mai 2026 et aujourd'hui j'ai présenté un épisode tourné dans un lieu qui s'appelle le Bar de Provence, situé dans le quartier du Cama à Marseille. J'ai eu l'occasion de passer pas mal de temps dans ce lieu pour un tournage. À l'occasion d'une vidéo qui sera diffusée pour le Printemps de l'Art Contemporain à Marseille, dans la Galerie du Pac, à partir du 13 mai 2026. Et cette vidéo était en lien avec le thème du karaoké, ce pourquoi j'ai passé pas mal de temps dans ce bar, qui est un bar qui organise des soirées karaoké. Les gérantes, donc Véro et Nella, avec qui on a pu passer des moments super agréables. Donc, je voulais créer sur le côté cette archive qui fait le mélange de chansons qui sont un peu des classiques sur place, d'enregistrements de sessions karaoké et aussi de témoignages des personnes qui vivent dans ce lieu-là, de comment il s'est créé, de ce qu'il va devenir. Voilà, c'était un peu l'occasion de créer cette archive.
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0: vas-tu?
1: Ça va et vous?
0: Alors, tu as eu des bons retours?
1: Bah, c'est pas fini encore. J'ai pas encore montré.
0: D'accord.
1: Vous êtes occupé aujourd'hui?
0: Non, il y a du monde. Pourquoi du
1: vent? Bah, je suis revenue vous poser deux, trois petites questions.
0: Ah, c'est moi les questions.
2: 10 euros la flamme.
1: Ça fait cher. Mais je vais aller prendre un sirop et.
0: Allez, prends un sirop et j'arrive. Bien, on est dehors.
1: Allez, ça va.
3: Depuis ce matin, hein.
1: Pourquoi tu dois te faire
3: non, on me livre un frigo chez maman, et donc comme ils n'ont pas de créneau horaire, de 8h à midi.
1: Ah ouais.
3: Donc, je dis, appelez-moi une demi-heure avant, je viens, mais il est 1h, j'ai toujours pas d'appel.
1: Ah, chelou.
3: Ça non, j'ai mauvais. Payé au magasin, non, j'ai été au
1: non, non, mais de toute façon, tu vas te faire. Sinon, ce qu'ils font, c'est qu'ils reprogramment pour le lendemain.
3: C'est ça, ouais, ouais. Mais là, je vais appeler Brico Dépôt quand il ouvre. Electro Dépôt, il ouvre à 2h. Ah ouais.
1: Un frigo. Enfin, déjà, je voulais que tu nous dises comment tu t'appelles.
3: Alors, je m'appelle Néla.
1: Néla. Mais ça s'écrit comment? Parce que la dernière fois, tu me l'as écrit.
3: N-E-2-L-A.
1: Ah, 2-L-A.
3: Ouais.
1: Mais c'est parce que t'as l'accent. Mais parce que tu sais, moi, j'ai cru que tu m'avais dit. N-E-2-L-E-A.
3: Non, N-E-2-L-E-A.
1: Ok. Néla. Et toi, tu as le café depuis un moment ici.
3: Alors, on est arrivé en 93 avec mon frère.
1: Ouais.
3: Voilà, qui était boxeur et qui a pris un café parce que de génération en génération. Ensuite, mon frère est décédé. Donc, je l'ai repris ma belle-sœur. Ensuite, ma belle-sœur, ben, elle s'est retirée parce qu'elle avait beaucoup d'enfants.
1: Ouais.
3: Et c'est mon père qui l'a repris avec nous. Ensuite, mon père est décédé.
1: Ça, c'était en quelle année?
3: Mon père, il est décédé là, il n'y a pas très longtemps. Il est décédé en 2018.
1: Ok, c'est récent.
3: Voilà, donc moi, je suis revenue en 2018.
1: Okay.
3: Et on l'a repris avec Véro. Et normalement, c'est les enfants de mon frère qui devraient prendre la relève.
1: Anthony.
3: Voilà. Angelo et Anthony moins,
1: Anthony
3: mais surtout
1: moins.
3: Angelo.
1: Ah, on se demandait, ok, d'accord.
3: Ouais, ouais, surtout Angelo.
1: Angelo, on l'a pas vu, nous.
3: Non, non, il n'était pas là ce soir-là. Non, vous l'avez pas vu. Il est là surtout quand il y a les soirées ciné ou quand il y a les anniversaires, tout ça.
1: Okay.
3: Quand il y a vraiment des gros événements, il vient.
1: Ok.
3: Voilà, parce qu'il... Bon, là, il a entre deux trucs, tu vois.
1: Ah ouais,
3: ouais.
1: Et il est prêt à reprendre le bar, du coup?
3: Ça l'intéresse.
1: Ok, d'accord.
3: Mais bon, on verra. Hein.
1: Et avec Véro, vous vous êtes rencontrés comment?
3: Oh là, on se connaît depuis l'âge de 19 ans.
1: Ah ouais,
3: oh, ouais,
1: d'ici là.
3: Ouais, non, on s'est rencontrés ailleurs, on avait d'autres commerces avant.
1: Okay.
3: Et voilà, donc bah, elle fait partie de la famille, quoi, en gros. Hein, c'est, voilà.
1: Mais vous êtes rencontrés par alliance.
3: Ouais, ouais, ouais. Et donc voilà, depuis on s'est plus quittés.
1: Trop chou.
3: Bon, on a fait famille plus qu'on recomposait.
1: Ouais, ah ouais,
3: ouais. C'est génial. Ouais. Ça n'existait pas à notre époque, tu vois.
1: Mais de quoi? De genre...
3: Ben, on adopte tout le monde, nous. Avant, quand quelqu'un fréquentait un bistrot assidûment et qu'il n'avait pas de famille, ben, il devenait ta famille, quoi.
1: Ouais.
3: C'est, voilà, t'es avec toi tout le temps.
4: Qui c'est qui a gagné?
3: Allô, oui, bonjour.
5: C'est un bleu,
2: c'est sous,
3: ah, c'est, vous avez eu mon message? Ah, parce que comme il m'avait dit, il vous appellera une demi-heure avant d'arriver, je commençais à m'inquiéter. Il m'avait dit jeudi matin. Ah, ben vous m'attendez, moi je suis là dans 10 minutes. Ouais, j'arrive, là je pars. Je suis au 5 Avenue, donc pas loin. D'accord, donc je vous attends devant l'immeuble. Allez, d'accord, ok, merci. En bas. Je suis obligée de t'abandonner.
1: Eh ben t'inquiète, je vais aller embêter Véro.
3: Voilà. Tu peux embêter Ornella, Véro.
1: Ça va.
3: Fais comme tu veux. Et tu reviendras me dire pourquoi.
1: Ça va, oui. Bah Nella, elle est partie.
6: Non, elle a parce qu'on attaque depuis ce matin.
1: Un frigo. Bah oui, elle m'a dit, elle était inquiète.
6: Dans la matinée, putain, matinée, les 2 heures de l'après-midi.
1: C'est clair.
7: Avec,
6: avec le coyote.
7: Coyote, oui. J'apprends
6: souvent. Comment il va, coyote?
7: J'apprends souvent. Le clip, coyote. Ils ont tourné il y a...
1: Ah, oui. On a tourné une vidéo ici avec un personnage déguisé en coyote.
7: Coyote, le coyote.
1: Du coup,
8: La mascotte, Polo. Quoi.
1: Quoi?
8: Une mascotte.
1: Ouais, un peu une mascotte en vrai.
6: Attends, c'était un peu juste le truc. Mais qu'il faisait ça. Et après, une temps. Fois qu'il s'est chargé et tout, qu'il partait, il dit « Attends, encore, ça m'a plaisir. »
7: Et chaque fois, je dis « Lapin, lapin. » Et après, ça
1: non.
7: me revient. Je passe son radar et ça me revient du coyote.
1: Ah ouais, non, mais tu sais que ça me stresse, hein, ce montage, il me donne un peu du fil à retordre.
6: Mais
1: c'est
6: non,
1: dur.
6: Regarde comme Hector qui a fait, chaque fois il est stressé et tout. Il y a
1: ouais, mais eux c'est des professionnels, tu vois, moi ouais. Je suis plus amatrice.
6: Oui, mais ça fait rien.
1: Oui, c'est vrai.
8: Ça marche pas, tout ça.
4: Ça m'a égé avec moi.
6: L'entrecôte avec les frites.
4: Ça vient.
6: Une entrée de crudité.
4: Non, la lasagne, c'est
6: ça.
4: Ça
6: va m'égé
4: là.
6: Non, la lasagne.
1: Mais tu manges tous les midis ici? Tous les midis?
6: Le soir, je mange chez moi et le midi, je mange ici.
1: Ah ouais?
6: Après-midi, s'il y a des jours de cartes ou de jaquet ou de le jour.
1: Parce que tu vis à côté aussi.
6: Oui, à 200 mètres.
1: Hmm. Toi, tu étais présent pour le tournage de Coyote.
4: Ah ouais.
1: Alors, t'en as pensé quoi?
6: Ouais, c'est pas mal.
8: Allez, c'est à 3
1: heures. Et toi, tu travaillais dans le quartier aussi?
6: Non, je suis à la retraite. Moi.
1: Ouais, mais avant.
6: Oui, j'ai travaillé à Place Le Verrier.
1: Ok, c'est où?
6: Comptable. Où il y a le palais Longchamp,
1: okay, d'accord.
6: La côte qui monte qui ouais. va à la Belle de Mer.
1: Et tu étais comptable? Et tu es à la retraite depuis quand?
6: Depuis, donc j'avais 61, j'en ai 73, ça fait 12 ans. Hein.
1: 12 ans. Et ça fait 7 ans que tu viens ici un peu tout le temps.
6: Ouais.
1: Et t'as...
6: Avant, j'allais au bar, avant qu'il soit vendu, là, le... Comment ça s'appelle? Bonjour aux cartes, bon, j'avais un partenaire qui trichait, sortait les cartes de sa manche, donc on s'est fait renvoyer.
1: Ah ouais? Un ami à toi qui trichait aux cartes? Ah mince, du coup maintenant vous n'avez plus le droit d'y aller?
6: Non, après ça a fait...
8: Après j'ai acheté un petit
1: peu. Ça a fait un scandale.
6: Après j'ai cherché, après j'étais passé ici, pour savoir si il y avait personne qui jouait aux cartes, on a dit, parce qu'il y a des bars qui ne jouent pas aux cartes.
1: Ouais.
6: Les ah, les au tabac des 5 avenues, ah, ils jouent pas ou pas.
1: Et vous jouez à quoi comme carte?
6: La contrée. La contrée.
1: La, ça veut dire comment?
6: La contrée, comme
1: la
6: boulotte.
1: Et genre, tu viens l'après-midi, il y a des créneaux où vous jouez, ou genre tu viens et t'espères tomber sur des gens qui vont jouer?
6: Voilà, quand je viens là, il y a,
1: ça bon,
6: là, y a personne. Donc, ils vont venir peut-être en fin d'après-midi, ou ils ne viennent pas. Il y a des jours.
1: Ok. Ah, faudrait que j'apprenne à jouer, je connais pas.
6: Oui, dans certains bars, il y a toujours des habitués tous les jours qui jouent. Là, c'est pas pareil. Là. Ils viennent pas.
1: Bon. Ouais. Tu sais jamais trop. Ouais. Tu préférerais qu'il y ait des horaires?
6: Non. On peut jouer de 15h jusqu'à 18h, 19h. Voilà.

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0: d'ailleurs, les fléchettes, toujours regarde, c'est Titi Gobillon.
1: Sans préjugato.
0: Ah non, alors tu l'achètes, j'avais pas fait la personnalisation, ça coûte aussi cher.
1: Perdona.
2: Ah oui, tu l'as personnalisé.
0: Ouais, 1000 euros pour personnaliser, 3 caoutchoucs et un machin de balade. C'est pas grave, je dis le jour où je vends, je la prends et moi je la mets chez moi.
2: Ça coûte combien, même sans les stickers?
0: 5000. Ah, sans les stickers, sans le monnayeur, 2006 hors taxe.
2: Ah ouais, la personnalisée, après, c'est le double du prix.
0: Non, parce que tu rajoutes quand même le moniteur qui vous prend 150 euros. Ça fait 3000.
2: Ah, la TVA. Les gens, ils payent pour.
0: Oui, c'est 2 euros la partie.
2: Ah, et alors, tu l'as rentabilisé depuis maintenant?
0: Non, je viens de l'acheter il y a un mois et demi.
2: Mais non. Ah, ok. Et la box de karaoké, elle est là depuis quand?
0: Oula, avant le Covid. J'avais payé très cher, j'avais payé 500 euros, 480 euros.

0: Là maintenant elles sont à 240, 250.
1: Ah ça va. Et comment tu t'es. Pourquoi tu t'es dit que tu allais l'acheter?
0: Parce qu'on faisait des karaokés nous même.
1: Ah sans la box à la base.
0: Voilà.
1: Sur un ordi.
0: Sur la branche à la télé. Et après non, ça a tellement pris d'ampleur que j'ai pris mon DJ.
1: Même
0: tout la boxe, on l'avait déjà pour les matchs, mais on arrêtait les matchs. C'est ça,
1: ah ouais? Il y avait trop de clientèle.
0: Non, ça c'est tout. Tu payes la système, tu payes les abonnements, et ils te changent les matchs tous les 8 jours, ils changent de, il faut changer d'abonnement pour rajouter les abonnements. Un coup c'est sur Billy, un coup c'est sur l'ordre, un coup c'est sur l'ordre. Oh là là, je sais pas, les gars. Ils font tout ce qu'ils font en ce moment. La Coupe du Monde, je veux bien. Après les ouais. Coupes.
1: Vous allez prendre un abonnement exprès pour la Coupe du Monde?
0: Non, c'est en gratuit la Coupe du Monde.
1: Ah, ok, trop bien.
0: T'as même le droit de le mettre sans demander autorisation.
1: Ah, trop bien.
0: Les Jeux Olympiques, la Coupe.
1: Ah, bah oui. Ah, je savais pas.
0: Police administrative et ça, c'est.
1: Ah, ouais, ok.
0: Mais. Voilà. Non, moi je préfère mes karaokés que le ballon.
1: Ouais, grave.

0: changer sur quoi?
1: Ça fait deux fois que ça, j'ai eu juste ça.
2: Ah non, mais je regardais. En fait, c'est de là qu'elle sort la musique.
3: Bah oui. Mmh. Tu peux mettre ta clé USB aussi.
2: Ah ouais, et donc après, même quand elle n'a pas le karaoké, tu l'utilises pour mettre la musique.
3: Ouais, tu peux aller sur YouTube aussi. Mmh. Tu prends une playlist, admettons, à midi, s'il n'y a que des vieux. Soul, blues, vieux blues.
2: T'adaptes en fonction du
3: et tu mets, voilà. Mmh. Oh, mais ça, tout le monde. Nous-mêmes, les vieux, ils dansent tout.
2: Ils dansent?
3: Ils dansent tout.
2: Et est-ce que, question. Est-ce que comme c'est un karaoké et tout, et moi là, mon tournage, en gros, ça parle d'un personnage qui a un peu le cœur brisé et tout ça. Au karaoké, t'as déjà eu des cœurs brisés qui sont venus ici, qui étaient en mode... Tu sais, quand ils chantent les chansons, ils sont en mode... Bah, ça se voit. Ouais, ça pleure un peu.
3: Ah ouais.
2: Ah ouais, ça arrive souvent.
3: Oh oui. Selon ce que tu chantes, il y en a même qui sortent.
2: Genre sur quoi comme chanson, t'as un souvenir ou pas?
3: Alors surtout, elle va mourir la maman, tu vois.
2: Ah, je connais pas.
3: Les beaux yeux de la maman.
2: De qui?
3: Elle va mourir la maman, c'est Antoine de Kyoz. Non, c'est Aznavour.
2: Ok.
3: Et après, il y a Le Prisonnier aussi. Ça, c'est Antoine de Kyoz.
2: Ok.
3: C'est un Corse. Mmh. Donc, ça parle d'un prisonnier qui est en prison, qui parle à sa mère, quoi, en fait. Après, ça aussi, pour quand j'ai envie d'emmerder tout le monde, je chante Mon Dieu.
2: Mon Dieu?
3: Ouais, de
2: qui?
3: Piaf.
2: De Piaf.
3: Oui, mmh. Alors là, je les assomme, les pauvres.
2: Ah ouais, t'as déjà des gens qui sont partis en pleurs.
3: Ah non, non, mais ils restent après, ils rentrent.
2: Ouais, ouais, ils reviennent.
3: Ah oui, le temps de la chanson. Mmh. Oui, mon ami qui a interrompu son père, qui a mis une chanson corse, elle ne pouvait pas. Trop d'émotion.
2: Et les autres, ils chantaient et elle, c'était
3: trop.
2: Eh oui,
3: mais
2: ils
3: ne savent pas. Ah oui, non, ça arrive.
2: J'adore. Les chansons corses, vous en passez souvent?
3: Quand il y a des gens qui savent chanter.
2: Ah, parce que c'est des chansons en corse.
3: Non, français, corse aussi. Ouais. Mmh. Il y en a qui chantent en italien. Mmh. L'anglais, c'est le plus chanté, mais le moins bien chanté, on va dire.
2: Anglais?
3: Ouais.
2: Et le plus, c'est les musiques françaises.
3: Ouais.
2: C'est quoi la classique, genre, que tu penses qui passe le plus?
3: Bah, t'as beaucoup Céline Dion. France-Gall. T'as Goldman. My Want. Ça passe de partout.
2: Ah ouais? My Want?
3: Ah ouais. Mais le plus, c'est quand même Céline Dion.
2: Ah ouais, elle ne change pas, vous la mettez des fois?
3: Ouais, c'est Céline Dion, même les dernières de Céline Dion. C'est les grands classiques.
2: Ouais.
3: Il y a surtout aussi. Tu as beaucoup les chansons des années 80.
2: Ouais.
3: Si le. Comment ça s'appelle? Qui chante en rouge et noir. Comment ça s'appelle, Philippe? Après, tu as Madonna.
2: Madonna.
3: Après, tu as beaucoup aussi. Ma copine. Comment ça s'appelle? La Rocao.
4: Mylène
3: Farmer.
2: Mylène Farmer.
3: Ah ouais, ouais. Et après, il y a beaucoup aussi les groupes. Le groupe qui chante là. Non, j'ai demandé à la Dine.
2: Indochine.
3: Ah là. Indochine.
2: Bah ouais.
3: Ouais, après, bon, t'as tous les tubes des années 80, quoi. Dalida, ça passe à tout bas.
2: Ouais.
3: Bon, après, t'as des vieux qui nous sortent des chansons de la guerre 14-18 qu'on connaît pas. T'as du Joe Dassin aussi.
2: Ouais.
3: Mais voilà, les grands classiques français, du Piaf, alors Piaf, y en a sans arrêt, du Piaf.
2: Ouais. Mais c'est fou, en vrai, ça fait un peu un espace-temps dans le quartier, genre, qu'il y ait ces sons-là. Y a pas des gens qui te font des retours, des fois, en mode, c'est trop bien qu'il y ait cet espace qui existe.
3: Ah oui, ben oui, Maronne, si on me vend, ça va changer, donc ils veulent pas, mais bon. Après, si mon neveu prend la relève,
2: ouais.
3: Ça restera dans le même style.
2: Parce que là, tu m'avais dit, ça a ouvert quand, ici?
3: Nous, on est arrivés en 93. Ouais. Mais sinon, il est de 1920 là-bas, avant la guerre.
2: Ah, il y avait déjà le café avant, depuis le début du 20e, genre.
3: Ah ouais.
2: Ah ouais.
3: Bon, après, il n'était pas comme ça. Il y avait un petit comptoir ici, là, il n'y avait pas de comptoir. Il n'y avait pas toutes ces baies vitrées, c'est les vieux bistrots d'avant. Après, quand ils ont acheté les gens, ils ont tout fait refaire.
2: Ouais.
3: Mais bon, voilà, les travaux datent de 88.
2: Ok.
3: Ce comptoir, comme je disais, c'est un monument, c'est du chêne massif.
2: Ouais, ouais.
3: Tout réfrigéré.
2: Ouais, il
3: est avec du vrai marbre.
2: Avec les miroirs et tout là. Ah, et en fait, la personne qui avait le bar avant toi, c'était quelqu'un que tu connaissais?
3: Ah oui, oui.
2: Ah ouais, ok. Parce que toi, tu viens d'ici.
3: C'est mon frère qui l'a pris en premier.
2: Ok, d'accord. Ouais.
3: C'est moi qui suis venu avec lui, on a visité, et puis elle m'a dit, tu es là. Je vais visiter le bar pour Titi. C'est bon, ne visite plus, s'il le veut, le prend. Et c'est comme ça qu'il a acheté.
2: Mmh.
3: Et tous les jeunes que tu vois là, ils ont grandi là. C'est ses enfants de mon frère, c'est mon neveu là-bas.
2: Ok.
3: Là, c'est ma nièce. Là, elle s'est rare très bien. Et puis après, tu as tous les jeunes du quartier, style Hector.
2: Ouais.
3: On avait des enfants volant de leur mère.
2: Ouais.
3: On a des jeunes comme ça qui arrivent avec des enfants, on se rappelle, on ne sait pas qui c'est.
2: Ouais.
3: On les a vus, admettons, de 12 ans, ils arrivent. Ouais. Tu ne me reconnais pas.
2: Bah oui.
3: Anaïs, ah ouais. Et le bébé.
2: Non mais trop mignon.
3: Oui, on a connu plusieurs générations.

0: Ouais, du coup, les gens, ils ont un peu peur que vous fermiez et que le lieu, il s'en aille. Enfin, que ça s'enchaîne, que ce soit plus la même ambiance.
1: Voilà.
0: Parce que le quartier, il a changé un peu ou...
1: Il a beaucoup changé.
0: Ouais.
1: Ils font que des brasseries. Chez moi, je vois les vidéos sur le site, parce que je suis abonné chez eux. Ça a l'air bien, quoi, je veux dire...
0: Mais c'est quoi, c'est des restos, quoi?
1: Non, il fait aussi un peu de concert. Il y avait un billard, là, je crois qu'il l'a enlevé. Alors, lui, tous les mois, il a un chef en résidence.
0: Ok.
1: Chef Christo en résidence. Donc, ça se renouvelle. Mais il ouvre que le soir.
0: Du coup, la clientèle là-bas et celle ici, c'est pas la même.
1: Ah non.
0: Bah non.
1: Ouais. Moi, j'ai les copines qui sont allées.
0: Ouais.
1: On va y aller ensemble.
0: Ouais.
1: Mais bon, c'est... Voilà, c'est pas la même chose. Il y en a qui sont allés en soirée, ils m'ont dit non, c'est pas la même ambiance. Là-bas, c'est pas... Ici, on est chez nous.
0: Ouais.
1: Là-bas, non. Bah, tu sais, les bistrots quartier, ça va disparaître. Hein.
0: Ouais. Tu crois?
1: Ah oui, il y en a plus.
0: Ouais.
1: Faut que tu ailles dans un tout petit quartier pour en trouver.
0: Ouais, ouais, c'est vrai. Moi,
1: mais
0: quand je suis arrivée là.
1: Ici, il y en a plus.
0: Non, mais oui. Fin...
1: Même hier, les gens qui étaient là.
0: Ouais.
1: Il y en a. Mon Dieu, je passe tout le temps devant, j'ai jamais osé rentrer.
0: Ouais.
1: Bah, tu sais, j'ai loupé quelque chose, vas-y.
0: Ouais, mais grave. Mais tu penses que c'est dû à quoi?
1: Bah, ils sont attirés par les brasseries, les concepts, tu vois, verre de vin, tranquille dehors, discutant entre eux.
0: Ouais.
1: Enfin, la vie, c'est pas ça, c'est le mélange. Et surtout le mélange des générations.
0: Mais grave.
1: Ouais, ils perdent tout, là, en se mélangeant pas avec les générations.
0: C'est moins familial, genre. Ouais.
1: Maintenant, quand tu as mon âge, ou quand tu as un peu plus, on va dire, je suis plus jeune, quand tu es avec des jeunes... Quand tu parles, t'as l'impression que tout juste il hoche la tête, d'un se dire oui, mais c'est tout.
0: Ouais.
1: Que ici, non, tu m'en mélanges.
0: Ouais. Non, mais
1: la gamine d'à côté, elle va te parler pendant 2 heures de son copain. La vieille d'en face, elle va être copine avec la gamine de 30 ans à côté. Tu vas aller à Milan ensemble. Parce que on a tous des enfants, des petits-enfants, des grands-parents. Il y en a qui en ont pas.
0: Ouais.
1: Ou qui en ont plus.
0: Ouais. Et du coup, donc, ici, ils trouvent de la compagnie et tout.
1: Et puis il y a des veufs, beaucoup de veufs aussi.
0: Ah ouais?
1: Ah ouais, des vieux, des veufs, des vieilles veufs.

0: façon, on m'a vu dans... Ouais, j'ai des petites courses à faire avant. Mais je repasserai. De toute façon, j'ai dit déjà à mes amis, je leur ai dit, j'aimerais qu'on refasse une soirée karaoké sans que je sois en train de filmer pour que je puisse vraiment profiter. Quand même.
1: Mais le 23, on fait le karaoké.
0: Bah ouais. Je vais voir si je peux être là. Et sinon, dans tous les cas, je vous enverrai un message pour prévoir si on veut projeter. Et je vous envoie l'épisode radio pour que vous puissiez l'écouter et me dire si ça vous va, que ça va. Ensuite on le publie.
1: Bon, ça, tu envoies tout ça à Néla.
0: Ouais, je lui envoie. Ça va. Bon, bah bisous, à bientôt. Bon après-midi. Ciao, ciao.

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0: peux t'embrasser?
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0: Non.
1: Mais je te fais peur?
0: Non, toi.
1: Pourquoi t'as envie de quelqu'un qui te fait peur?

Tu vas monter qui en l'air en fait? 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Mais toi tu veux quoi? Mais en fait tu me rappelles pas au nez en fait.

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